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0: 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Bien le bonjour, c'est le rendez-vous préféré des Français qui débute à peine, des Français et même d'ailleurs, pourquoi pas, avec un max de bons sons. Et on débute comme chaque matin avec 30 minutes de mix, qui mixé de qualité, avec au programme un max de l'OJ, de Odile, de Whiskid, de Bren Fayaz et tout de suite de Neyo avec Miss Independent. C'est parti, vous écoutez le Wake Up Mix sur Move. Bon réveil les amis.
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0: pour les 10 prochaines minutes, on aura du Ayra Starr avec Sei Vibes sur, bah, du coup, Bad Vibes. Mais tout de suite, c'est Asake featuring Tia Cola avec Badman Gangsta. C'est parti, c'est le meilleur du son que vous écoutez dans Wake Up Mix sur Move. Bon début de journée, les amis.
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0: À l'instant, No Better, Kehlani, Lil Mo, Vince Staples. Oui, c'est ce velours, ce banger. En même temps, je suis partagée entre les deux énergies. Pour la suite du son, on va s'écouter Kiwa Savage avec 10%, un son totalement sous-côté. Je n'accepte absolument pas qu'il soit sous-côté parce qu'il est excellent. Mais tout de suite, petit clin d'œil à Tamia avec Officially Missing You. C'est parti, c'est le Wake Up Mix. Vous êtes sur Move, les amis. Bon réveil.
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0: l'instant 1900 de Victoria Monet, qui semble bien évidemment le roi de la pop, Michael Jackson, le roi du monde, si on me demande. Voilà. C'est en tout cas, c'est avec ce sample du roi du monde que nous terminons une première partie de Wake Up Mix. Un Wake Up Mix que vous pouvez retrouver du lundi au dimanche sur Move, en FM, en DAB+, et guess what, sur l'application gratuite Radio France. Nous, on se retrouve à 8h pour la deuxième partie du Wake Up Mix, avec encore une fois 30 minutes de bon son. Et avant ça, dans moins de 15 minutes, je vous ferai découvrir une pépite, une nouveauté que j'ai sélectionnée rien que pour vous dans le drop. Alors restez branchés, on se retrouve juste après ça.
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1: C'était Hamza avec Kiki de Bondy. Dans quelques minutes, c'est Skepta. On va s'écouter avec Shut Down. Mais avant ça, les triangles des Bermudes, la machine à banger, comme je les appelle, arrive avec À l'aise. Il n'y a que du bon son sur Move.

0: l'invité du jour est une collaboration presque attendue, mais en tout cas bien banger. Eve Lamarca et Bambi ont signé le titre Golden Boy avec Chaz à la prod. Il n'y avait donc aucun suspense puisque tous les éléments sont là pour que le son soit un banger. Allez, on l'écoute tout de suite sur Move.
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0: C'était ma pépite du jour, la nouvelle collaboration entre Eve Lamarca, Bambi et Saz s'appelle Golden Boy. C'est un banger et c'est évidemment à consommer sans modération. Allez, restez branchés, le son continue sur Move.
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C'était la collab entre la reine de France, Aya Nakamura, et la rafleuse sur le titre Sexy Nana. 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On se retrouve dans une dizaine de minutes pour la deuxième partie du plus kiki des Wake Up Mix, avec au programme du bon son, des pépites, un bon mix comme on mérite. Mais avant ça, on s'écoute Christina Aguilera avec What a Girl Wants. Et tout de suite, c'est Zed et Nino qu'on écoute avec Talbin. On est parti, il n'y a que des pépites sur Move.

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2: Et on se réveille ensemble comme tous les matins avec un bon Wake Up Mix, 30 minutes de pépites, de nouveautés, de classiques, de bangers et surtout 30 minutes de mix. Et ouais, mix par les plus kiki des mains qui existent. J'en perds mes mots puisque je regarde mes mains pendant que je parle. Allez, on débute ce Wake Up Mix avec un max de R&B remixé en mode Afrobeat, en mode Future Beat, un max de Alia avec One in a Million, avec Rock the Boat, peut-être même un peu de Jane Aiko, et tout de suite, bah oui, c'est un remix de Michel Elseyard. C'est encore une fois Alia, et allez, on écoute ce genre de classique. Ouais, allez, c'est parti. C'est le Wake Up Mix, vous êtes sur Move, les amis, bon réveil.
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0: 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À l'instant, Brandy, I Wanna Be Down, remixé en mode à ma piano par DJ Kwamzi pour la suite du son, ce classique. Ceux qui ont regardé les films de danse, particulièrement Oni, sauront quel est le titre du son qui arrive. Ça s'appelle, je crois, en français, mais c'est en anglais, I Believe. Oui, mais tout de suite, c'est Love and Loyalty de DB Ngogo, qui était présent dans la soundtrack de Wakanda. Allez, c'est parti. C'est le meilleur du son. C'est dans Wake Up Mix et c'est sur Move. Bon réveil, les amis.
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0: Mysterious Love. On va rester dans l'amour pour la suite du son. Un peu de Neyo pour vous avec ce classique Saucic. Mais tout de suite, c'est Dabzou et Taiki avec I Love You. Oui, ce matin, je suis remplie de bons sentiments. Pourquoi pas? C'est parti, c'est le Wake Up Mix. Vous êtes sur Move, les amis. Bon réveil.
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0: Hate That I Love You, Rihanna et Neyo, la collab de rêve éditée par moi-même. Oui, ceci est un Kimra Edit. Et c'est avec ce Kimra Edit que nous terminons un bon Wake Up Mix. Un Wake Up Mix que vous pouvez retrouver du lundi au dimanche sur Move, en FM, en DAB+, et sur l'application gratuite Radio France. Demain, retrouvez DJ Serum, a.k.a. l'empereur des Hauts-de-France, aux platines du Wake Up Mix. Et dans moins de 15 minutes, je vous ferai découvrir mon drop, mon bijou, la nouveauté qui en vaut le détour. Alors tout ça pour vous dire que les amis, restez branchés, parce qu'on se retrouve juste après ça.
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0: C'était Ronicia avec son banger solide.
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0: Dans un instant, on s'écoute Lil Tecca avec son titre Ransom, mais tout de suite, la princesse, la boss lady Théodora avec Miss Kitoko. C'est ce qu'on met dans vos oreilles.

0: Ma pépite du jour est une collaboration presque attendue, mais en tout cas bien banger. Eve Lamarca est vendue et signé le titre Golden Boy avec Chaz à la prod. Il n'y avait donc aucun suspense puisque tous les éléments sont là pour que le son soit un banger. Allez, on l'écoute tout de suite sur Move.
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0: C'était ma pépite du jour. La nouvelle collaboration entre Eve Lamarca, Bambi et Saz s'appelle Golden Boy. C'est un banger et c'est évidemment à consommer sans modération. Allez, restez branchés, le son continue sur Move.
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1: C'était le roi de Puerto Rico, j'ai nommé Bad Bunny, avec son titre Nueva Yol. On se retrouve dans une dizaine de minutes pour l'intégrale du plus kiki des Wake Up Mix. Une heure 100% mix, 100% bon son, 100% pépite et surtout 100% kiki vibe. Mais avant ça, c'est Soprano featuring Nino. On s'écoute avec Musica ou Musica, comme vous le souhaitez, avec l'accent ou non. Et avant ça, c'est Future et Tayla qu'on écoute avec Game Time. C'est parti, vous êtes sur Move.
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3: On est parti pour l'intégrale du Wake Up Mix, une heure 100% mix, 100% Kiki Vibe, avec au programme de l'Afrobeat, du R&B, du Future Beat, de la Mapiano, et puis encore une fois, et ben du R&B, oui, avec des Kiki Remix dignes de ce nom, parce qu'évidemment, il n'y a que des pépites sur Move.
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0: La pépite du jour est une collaboration presque attendue, mais en tout cas bien banger. Eve Lamarca et Vandy ont signé le titre Golden Boy avec Staz à la prod. Il n'y avait donc aucun suspense puisque tous les éléments sont là pour que le son soit un banger. Allez, on l'écoute tout de suite sur Move.
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0: c'était ma pépite du jour. La nouvelle collaboration entre Eve Lamarca, Bambi et Saz s'appelle Golden Boy. C'est un banger et c'est évidemment à consommer sans modération. Allez, restez branchés, le son continue sur Move.
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1: 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On est parti pour l'intégrale du Wake Up Mix, une heure 100% mix, 100% Kiki Vibe, avec au programme de l'Afrobeat, du R&B, du Future Beat, de la Mapiano, et puis encore une fois, et ben du R&B, oui, avec des Kiki remix dignes de ce nom, parce qu'évidemment, il n'y a que des pépites sur Move.
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0: C'était Kimra, la plus kiki des kiki, dans l'intégrale du Wake Up Mix, que vous pouvez retrouver en replay sur move.fr et l'application gratuite Radio France.
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0: l'invité du jour est une collaboration presque attendue, mais en tout cas bien banger. Eve Lamarca et Vandy ont signé le titre Golden Boy avec Staz à la prod. Il n'y avait donc aucun suspense puisque tous les éléments sont là pour que le son soit un banger. Allez, on l'écoute tout de suite sur Move.
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0: C'était ma pépite du jour, la nouvelle collaboration entre Eve Lamarca, Bambi et Saz s'appelle Golden Boy. C'est un banger et c'est évidemment à consommer sans modération. Allez, restez branchés, le son continue sur Move.
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2: La famille, j'espère que vous allez bien. Ça y est, c'est parti pour une nouvelle semaine d'Open Mic sur Move. On se retrouve tous les jours du lundi au vendredi de 16h à 18h avec du gros son, des mix et des invités. Cette semaine, Bustaflex passera nous voir. On sera aussi avec DJ Quick, Made in Paris. On sera avec Bad Bad, c'est le rappeur que tout le monde s'arrache. Le Jus passera nous voir. Et ouais, la sensation bouillon sera dans Open Mic sur Move. Et restez bien connectés dans 30 minutes, c'est les Negmarons qui seront avec nous.

Leur projet Neg Marron arrive le 3 juillet. Ils ont annoncé un zénith de Paris. Ça sera pour le 3 octobre, ça. Et une tournée dans toute la France. On va en parler avec eux à 17h30. C'est Didier Dicer, Milda qui se recontrôle des platines.

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0: du son comme ça, c'est que dans Open Mic sur Move. Le prochain mix arrive à 17h30 et c'est DJ DCR Mida qui te recontrôle des platines.
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0: Restez bien connecté, dans moins de 5 minutes, on sera avec les Neg Marron.

Leur projet Negmarron arrive le 3 juillet, ils seront le 2 octobre, ouais, sur la scène du Zénith de Paris et en tournée partout en France. On va en parler avec eux dans moins de 5 minutes. Juste le temps d'écouter le son des Triangles des Bermudes, c'est Alès sur Move.

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3: Il est 16h36, on est avec les Neg Mahon.
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3: Jackie, Benji, ça va ou quoi?
7: Yeah, yeah, on est là.
3: On calme, on calme, on calme. Vous avez fêté la musique hier?
7: On lui a fait sa fête à la musique.
3: Avec vous, allez, on peut de bonnes mots.
7: Non, mais tu sais, comme j'aime le dire, pour nous, tous les jours, c'est les 21 juin. C'est tous les jours la fête de la musique, nous.
3: C'est vrai.
7: Mais ouais, en tout cas, on était en mode road, on a baraudé dans Paname, et franchement, ah ouais... Paris était en feu hier.
3: Il y avait du monde, hein.
7: Ouais, c'était lourd.
3: Ce qui est cool, c'est que tout s'est bien passé.
7: Mm-hmm.
3: Donc tranquille. Franchement, tranquille.
7: Sans bavure.
3: Sans bavure. Sans bavure, jamais. Ça, c'est le titre Diaspora qu'on a écouté juste avant. Mm-hmm. C'est extrait de votre album éponyme. Neg Mahon, j'adore dire ce mot éponyme.
7: C'est beau, hein.
3: C'est stylé.
7: Il y a des mots comme ça. T'as l'impression que t'as du vocabulaire quand
3: t'emploies
7: ce genre de mots.
3: J'utilise la langue française.
7: Hier, j'ai parlé avec un jeune. Il m'a demandé c'est quoi le titre de l'album. Je lui ai dit c'est un album éponyme. Il pensait que c'était le titre de l'album éponyme.
3: Donc l'album s'appelle éponyme. Éponyme, ça veut dire que ça porte le même nom que
7: exactement, exactement.
3: Quand on fait un album éponyme, justement, est-ce que ça veut dire que c'est l'album qui nous représente le plus?
7: Pas forcément. Pour nous, c'est plutôt le signe qu'on retourne à l'essence même de l'état d'esprit du groupe, à nos débuts, et c'est pourquoi on a choisi ce nom, en fait.
3: Voilà. D'accord. Et pourquoi vous avez choisi ce nom, alors?
7: Ben, parce que les Neg Mahon, c'était les esclaves insoumis, les esclaves rebelles qui ont toujours refusé tout le système colonial, qui se sont battus pour retrouver leur liberté, pour retrouver leurs racines, retrouver leur identité. Et ça nous représente bien. C'est vrai que nous, on a grandi à Garches-Parcelles aussi, mm-hmm. dans un contexte assez difficile aussi. Et l'idée, c'est de dire qu'on veut aller au-delà de tout ce qu'on appelle le déterminisme social, à savoir que quand on vient de banlieue, on est un bon à rien, on n'a pas d'ambition. Voilà, c'est pour dire que malgré tout ça, malgré les conditions dans lesquelles on vit, on a des objectifs et on veut s'émanciper.
3: Dans le titre Diaspora, il y a une phrase qui dit « Mon pays n'est pas pauvre, mais il est mais appauvri ».
7: Ouais.
3: Une phrase très très importante. Ce qui est ouf, c'est que cette phrase, elle marche avec plein de pays, en fait. On peut l'apprendre dans plein de pays. Neg Mahon, c'est un groupe qui représente l'Afrique, donc, au sens large, l'Afrique, la Caraïbe. Mais c'est bien plus que ça, en vrai, Neg Mahon.
7: Neg Mahon, on peut dire aujourd'hui que c'est un groupe populaire, quoi.
3: Mm.
7: Et populaire dans le sens noble du terme. C'est vrai que avant, tu vois, on aimait dire qu'on appartenait soit à une communauté, à un quartier, à un département. Mais aujourd'hui, la puissance, l'envergure qu'a pris notre musique fait que, eh ben, on est écouté par tous, par toutes les couleurs, par toutes les races, par tous les quartiers, quel que soit l'endroit d'où tu viens. Eh ben, les gens écoutent du Neg Mahon. Et ça, c'est vrai que, pour rejoindre ce que disait Benji tout à l'heure, ça reste quand même une fierté. Pour des mecs comme nous qui venons de quartier, t'as vu, on a grandi à Garches-Parcelles, jamais on aurait pu imaginer que 30 ans plus tard, tu vois, on aurait des morceaux comme ça qui sont écoutés dans différentes chaumières, dans différents pays aussi, tu vois.
3: Le bilan, ça vous appartient plus.
7: Dans le monde entier, qui n'ayons pas peur des mots. Exactement, c'est vrai. Aujourd'hui, tu peux aller de la Nouvelle-Calédonie en passant par le Bénin, en passant par la Guyane, les gens naissent Neg Mahon, et ça, c'est pas donné à tous. Donc, ouais, les Neg Mahon, il y a eu un taf qui a été fait, quoi. On va pas se mentir.
3: Bah ouais, c'est plus de 30 ans de carrière, tu le disais, vous connaissez par cœur. C'est peut-être l'un des duos en France, dans la musique française, les plus solides. Parce que 30 ans de carrière pour un duo, il y en a pas beaucoup, en vrai. Hein.
7: C'est pas vraiment à nous de le dire, je crois qu'on n'a pas suffisamment de recul pour le dire, mais ce qui est...
3: Bah là, c'est un constat, en vrai. C'est juste un constat.
7: Si c'est First Mike qui le dit, c'est pas probablement vrai.
3: Bah moi, je ne vais que constater, c'est pas un truc, c'est un duo qui tient le plus dans le game français, dans la musique française, parce qu'on parle pas d'urbain ou de reggae ou de je sais pas quoi, dans la musique française. Comment on arrive à une telle longévité, les gars?
7: T'as vu comme on le dit en off, hein. Voilà, Benji et moi, on fonctionne un petit peu comme un couple en vérité, tu vois. C'est voilà, c'est deux frères qui on a grandi ensemble. Mais au-delà de faire de la musique ensemble, on est vraiment des frangins pour de vrai. Et après, t'as vu, il y a les bons côtés, il y a les mauvais côtés aussi. Il y a des prises de tête, il y a des discussions. On communique pas mal et il y a aussi beaucoup de consensus. C'est normal.
3: Il est relou dans quoi, Benji?
7: Il est relou dans quoi? Il est
3: en tout.
7: Il est borné, il est borné.
3: Il est relou dans quoi, Jackie?
2: Jackie, c'est... Non, c'est plus les imprévus qu'il faut gérer avec Jackie. Jackie, c'est plus l'incertitude. On ne sait pas. Il te met en stand-by, il fait avoir. Mais c'est bon, demain, je t'appelle.
3: Voilà, ça fait Jackie. Voilà,
7: c'est, mais
3: je suis toujours là quand même.
2: Voilà.
3: C'est ça, on retient que ça, là.
2: Voilà, mais en fait, en résumé, tu as vu, c'est aussi une exigence qu'on a. Tu vois, ce côté relou, finalement, c'est aussi une espèce d'exigence qu'on a dans le travail, une espèce de rigueur. Donc c'est vrai que même notre entourage parfois peut nous trouver dur parce qu'on fait refaire des choses, parce qu'on, tu vois, on est vraiment pointillé, on regarde un petit peu tout, et donc parfois pour la personne qui doit refaire un document ou tu vois deux trois fois, ça peut sembler relou, mais voilà, c'est ce qui fait aujourd'hui que quand on propose quelque chose, voilà, il y a un minimum de qualité garantie.
3: Et c'est comme ça qu'on arrive à faire 30 ans de carrière aussi, surtout sur un album comme Negmaron. Comment vous avez choisi les titres?
7: Déjà l'inspiration, tu vois, c'est-à-dire qu'on est, on a pas eu de calcul.
3: Ouais.
7: Il y a pas eu de calcul quand on a composé ce disque. On est arrivé en studio, on a laissé place à notre inspiration. Il y a différents styles qui sont sortis. Et après, c'est vrai que, tu vois, pourtant cet album, il y a 15 titres,
3: ouais,
7: il me semble. Mm-hmm. Et il y en a eu beaucoup plus qui ont été faits qu'on n'a pas mis dans le projet. Et
3: justement, comment se fait la sélection entre vous deux?
2: En réalité, faut dire que sur ce projet, on a expérimenté beaucoup de choses aussi. Parce qu'aujourd'hui, faut pas se mentir, on est dans la musique fusion. On écoute beaucoup de choses différentes, on a des inspirations différentes. Donc, on a tenté des choses. Et on a tenu quand même à ce que le cœur du projet reste reggae, tu vois, parce que c'est quand même la racine du groupe, c'est ce qui fait notre identité musicale. Et puis ensuite, de temps en temps, dans le projet, t'as quelques fenêtres qui viennent emmener des énergies différentes. Et donc on a sélectionné dans les morceaux un peu, comment dirais-je, qu'on a expérimenté, on a sollicité quelques pépites,
3: ouais,
2: avec lesquelles on a habillé le projet.
3: Avec des featuring dessus?
2: Avec des featuring pour certains.
7: Il y a des beaux featuring. Et puis non, mais j'ai quand même envie de faire une exclu pour DJ First Mike, parce que voilà, t'as vu, c'est un frère de longue date. Et même si c'est une info qui va fuiter, je pense que à quelques jours de l'album, c'est quand même important de donner cette info. Et c'est vrai qu'on a un gros featuring dans l'album avec Monsieur B2O. Et voilà, je pense que c'est un morceau que les gens vont être très surpris d'entendre et d'écouter, de voir cette connexion entre Negmaron et Booba. Et franchement, c'est un très gros morceau.
3: Negmaron featuring Booba.
7: Ouais, t'as bien entendu.
3: T'entends pas ou quoi? Negmaron featuring Booba. Vous savez que, en plus, vous vous connaissez depuis longtemps.
7: Ouais.
3: Et ça s'est jamais fait.
7: Ouais, non, ça s'est jamais fait.
2: Il y avait une tentative il y a une bonne dizaine d'années, ouais, mais on n'a pas été au bout, pour des raisons d'agenda surtout.
7: On s'en était parlé, et puis effectivement, on n'a pas été au bout. Et puis là, c'est vrai que ces derniers temps, on se revoyait plus souvent pour différentes raisons, notamment les projets qu'on fait ensemble sur Au Calme. Et puis et c'est vrai que le morceau, en fait, il est venu assez naturellement, tu vois. C'est limite, c'est dans une discussion sans que... Personne n'a demandé à l'autre qu'on fasse un morceau ensemble. C'est vraiment dans la discussion, on parlait de vibes plus ou moins reggae, parce que c'est vrai que cet album-là, comme disait Benji, il est orienté reggae.
3: Mm-hmm.
7: Et Booba, c'est quelqu'un qui aime beaucoup le reggae. Et puis voilà, on s'est mis à discuter de ça, et en se disant, ah, mais ce serait cool si on se reposait sur un reggae ensemble. Et voilà, et ça a donné le morceau Negmaron.
3: Et bon, on va l'écouter vendredi prochain sur l'album Negmaron, l'album éponyme Negmaron. Vous restez avec nous, les gars.
7: On est là.
3: Bien sûr.
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3: On retrouve Jackie et Menji, les Negmaron, juste après le son. Ce classique de Fianso, c'est Mon Petit Loup. Il est 16h45 sur Move. On se met en mode Negmaron jusqu'à 17h.

0: Diaspora, c'est extrait de Negmaron, votre album éponyme qui arrive le 3 juillet. Ça sera partout hein, disponible en streaming avec la petite reprise de, d'Alpha Blondie, Brigadier Sabaris. La grosse reprise, la grosse reprise, la grosse reprise. Qui a eu l'idée de reprendre Alpha Blondie?
1: C'est une idée qui a émergé un jour où on était en presta.
0: Ouais.
1: Et DJ Fat mixait juste un peu avant.
0: On big up fort Fat.
1: Yes. Alors, pour mettre l'ambiance un petit peu. Et puis dans son set, il joue le titre. Pap pap pap. Et là nous on est en coulisses et on se laisse aller dans la vibe. Pap pap pap. Et on se dit waouh. Ça ce serait intéressant à reprendre, tu vois. Ce serait intéressant qu'on retravaille ça un peu version 2026. Et de là, on a enregistré ça.
2: Limite, voilà. C'est comme si on avait redécouvert le morceau. Parce que c'est vrai que dans son mix, Fax a amené le titre d'une certaine manière, tu vois. Et je sais plus quel morceau il y avait avant qui était un morceau actuel. Et en mixant avec le morceau Brigadier Sabali, tu vois, bah, il lui a donné une certaine fraîcheur qui a fait que nous-mêmes, on s'est dit, ah ouais, putain.
0: D'où l'importance des DJ.
2: Exactement. Ah oui, et il y a DJ et DJ, quoi. On parle pas de DJ qui appuie seulement sur les boutons, quoi, tu vois. On parle de ceux qui vraiment malaxent la sauce correctement.
0: le boulanger.
2: Hein, c'est ça, c'est important.
0: Gros big up à DJ Fax. Vous serez le 2 octobre sur la scène du Zénith de Paris pour le grand bilan. On connaît la réputation des Negmaron hein, sur scène, c'est une valeur sûre, ça, maintenant, il n'y a pas de débat là-dessus. Comment vous arrivez à vous challenger encore, vous?
2: Écoute, toutes les scènes, de toute façon, pour nous, on les aborde de manière différente. C'est-à-dire que chaque scène, on est jamais dans l'acquis. Chaque scène, on se dit que, eh ben, il va y avoir une énergie qui va être différente. Et tous les publics, en vrai, sont différents. Mais nous, voilà, la seule rigueur qu'on s'impose, c'est de monter sur scène, de donner le maximum, de mouiller le maillot et d'être vraiment en communion avec notre public. Et c'est ce qui fait que, pour moi, en tout cas, chaque concert est magique et chaque concert est différent. On ne se contente pas. À chaque fois, on essaye d'aller chercher le meilleur et d'être au maximum.
0: Je disais, vous avez 30 ans de carrière. Est-ce qu'il y a des groupes qui vous mettent la pression encore?
1: Oh, pas particulièrement, mais
2: quand même, mais il va falloir que...
1: Non, pas particulièrement pression, mais ce qui est intéressant, t'as vu, c'est qu'aujourd'hui, au niveau de la musique, du rap, du reggae, de la musique entre guillemets urbaine, comme on dit plus vulgairement, ça joue sur de plus en plus sur des scènes de plus en plus grandes.
0: Ouais,
1: tu vois. Donc ça remplit des stades, ça fait des Bercy comme si c'était la MJC. Et au niveau du show, ça propose aussi des spectacles un peu plus élaborés.
0: Ouais.
1: Tu vois. Nous on vient des sound system, c'était un micro, un public, on fout le feu et c'est parti. Aujourd'hui, même nous, on est obligé quand même en termes de scéno, en termes de spectacle, en termes de travail derrière, et ben de bosser un peu plus et différemment. Tu vois. Donc en ça, on se challenge aussi. Et les gens qui viendront au Zénith, venez le 2 octobre, ça va être très très lourd,
0: ça va être la folie là-bas.
1: De beaux invités aussi, parce que déjà parce que la famille est grande, et puis parce que il va y avoir des collaborations aussi inattendues, spécialement pour le live. Donc voilà, ça se passe le 2 octobre aux Zénith de Paris, Negmaron sur scène.
0: Une surprise. Il y a un truc avec le reggae, les gars, c'est que tout le monde kiffe cette musique. C'est un truc de ouf, mais on a l'impression que ça reste niche dans les concerts, ça reste niche dans la diffusion. C'est un truc que vous ressentez aussi. Il n'y a pas d'émission reggae.
2: C'est vrai, on le ressent et puis même nous, on se sent pas seul, mais un petit peu parce que il y a plus des groupes comme Paix à son âme, Tonton David, comme
0: Agastonic.
2: Tu vois, il y a avant il y avait une grosse scène reggae et aujourd'hui c'est vrai qu'elle est devenue un petit peu obsolète et même le reggae musique, des fois on en discute entre nous, on se dit, on a l'impression que ça devient une musique un peu comme le blues, comme le jazz. Ça veut dire c'est des musiques qui sont là mais qui sont amenées à disparaître alors que l'un des plus grands artistes de la musique, c'est quand même Bob Marley, tu vois.
0: Il reste bankable quand il y a le biopic qui sort, le film.
2: Exactement, tu vois. Et malgré tout, c'est vrai que, en tout cas, en France, il n'y a pas eu une certaine relève. Il y a eu, c'est vrai, quelques artistes reggae qui ont réussi.

0: Ouais, direct.
1: Ça vous a pas démangé de reprendre le régime, là?
2: Si. Franchement, on
0: était à deux doigts.
2: On était parti pour plonger.
0: Ouais.
2: Et puis au final, on a mis trop de temps, tu vois.
0: Ouais. On était
2: sur l'album aussi. Ouais, on bossait sur l'album. On s'est dit, on y va pas. On aurait dû y aller dès le départ quand on l'a senti.
1: Et vous avez kiffé qui sur ce régime, là?
2: Plutôt les Jamaïcains.
0: Hein. Ouais.
2: Plutôt les Jamaïcains, Boudjou, Mavado.
1: Mavado, c'est le nom qui ressort tout le temps.
2: Ouais.
0: Après, j'ai bien aimé aussi Yong Chung, hein, il a fait, bien aimé sa presta. Admiralty aussi, il a fait une grosse presta dessus. Mais même chez les Nigérians, il y a eu. Non, franchement, autant il y a eu parfois des loupés, mais il y a eu des gros tunes hein, sur ce régime.
1: Les gars, en ce moment, c'est la Coupe du Monde.
0: Mm-hmm.
1: Il y a le Congo,
0: yeah.
1: Il y a le Cap Vert.
0: Ouais.
1: Ça se passe comment? Vous avez prévu de bouger aux États-Unis ou?
0: Ah, c'est pareil, je suis à deux doigts là. Ils font tellement vibrer mes requins bleus là. Hier, j'étais à la fan zone du côté de Bobigny et 2-2 face à l'Uruguay, c'était un très gros match. Donc, effectivement, je me tâte, mais boulot oblige pour l'instant, on est encore là. Mais s'il y a une fenêtre de tir et que.
1: C'est un album à sortir, oublie pas.
0: Ouais, c'est ça, c'est pour ça, tu vois, pour l'instant, c'est la priorité. Mais sait-on jamais, tout est possible.
2: Jackie, donne-nous un petit peu l'hymne du Cap Vert.
0: Oh yo yo yo yo.
1: Hey!
0: Oui, oui, oui, oui. Ningé. Capoeco no saqueno, bire mal criado. 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
2: Les Caps nous ont mis bien hier, on était fiers. C'est un match nul, mais malgré tout, voilà, ils nous ont montré du beau jeu, les gars sont forts. Il y a de l'envie et ça fait plaisir que ce soit le Congo également. Mais on est derrière toutes les équipes africaines dans tous les cas.
1: Ça, voilà. C'est beau.
2: Côte d'Ivoire, Sénégal, on est derrière Haïti même aussi, on est derrière. Toutes les équipes, on est derrière.
1: L'Afrique qui gagne. On est avec les Neg Marron. Votre album Neg Marron arrive le 3 juillet partout en streaming. Ça sera partout. Le 2 octobre, vous serez sur la scène du Zénith de Paris pour le grand bilan. Et vous serez de partout en France, bien sûr. De toute façon, Neg Marron, c'est
0: une tournée
1: scène aussi.
0: Ouais.
1: Grosse tournée. Mais avant ça, vous nous faites un live dans Open Mic?
0: Ok.
1: Allez, chaud,
0: c'est parti.
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1: Yes, la famille. C'est l'Open Mic avec DJ First Mike. Jackie Brown et Benji.
0: Ok, c'est parti.
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0: reste en position, c'est carré.
1: Banger.
2: Bang.
1: Open. Mike.
0: Open Mike. Merci beaucoup Jackie et Benji d'être passés dans Open Mike sur Move, même si je me suis pris des petites crottes de nez.
1: Bang.
3: Non, on est ensemble,
0: L'album Mec Marron arrive le 3 juillet, ça sera disponible partout, c'est vendredi prochain, le 2 octobre, c'est sur la scène du Zénith de Paris.
3: Yes.
0: Avant

0: toutes ces dates, vous serez aussi partout.
1: Cet été, on sera partout, ouais, partout dans les festivals. On a des concerts aussi. Bah, voilà, faut aller check sur sur notre Insta,
2: les réseaux sociaux, ouais, Facebook.
0: Mais c'est voilà. Dinguerie la vie de Neg Marron. Ça fait 30 ans que vous êtes sur scène. Vous en avez pas marre, les mecs?
1: Arrête de dire ça.
0: Non, je n'ai pas. Au début, j'avais 30 piges.
1: Non, mais c'est pour ça que tu sais, avec cet album, pour moi, j'ai vraiment l'impression qu'on est dans un recommencement. Tout ce qui a été fait, ça y est, ça s'est fait, ok. Ouais. Et aujourd'hui, j'ai l'impression que c'est un nouveau Jackie, un nouveau Benji, c'est un nouveau Neg Marron. On est dans un. Ouais, on est dans un nouveau départ en vrai.
0: Le cardio est affûté.
1: Ah, le cardio est là comme
0: ça. On n'a pas parlé de la pochette aussi du projet qui est vraiment très très très belle. Qui a fait cette pochette là?
1: Il s'appelle IFM.
0: Franchement, elle est très très très belle. Vous êtes en mode statue.
1: Mm-hmm,
0: c'est le Panthéon avec une panthère et une tortue.
1: Mm-hmm.
0: On se demande qui est la panthère, qui est la tortue.
1: Non, c'est des emblèmes en fait, tu vois.
0: Mm-hmm.
1: La panthère, emblème du Congo, la tortue, emblème aussi du Cap Vert.
0: Mm-hmm.
1: Et puis voilà, on a.
0: Et la petite fille au milieu.
1: On a cette petite.
2: Surtout la panthère noire.
0: Oui.
2: Voilà. Panthère noire pour les Black Panthers, ceux qui ont la rêve, quoi. Panthère noire, c'est l'esprit militant, c'est la révolte, c'est, tu vois, la résistance, c'est tout ça, quoi.
0: Et bah, ça fait du bien d'avoir un album avec plein de messages, et dès la pochette, il y a des messages, en fait.
1: Ouais, c'est ça, et c'est important de le souligner. C'est vrai que dans cet album-là, il y a beaucoup de textes, il y a beaucoup de lyrics. On a voulu, revenir à l'essence même du message, l'essence même de l'engagement. C'est ce qui nous a donné l'envie d'écrire, tu vois, à nos premières heures. Et dans cet album-là, on peut retrouver beaucoup, beaucoup, beaucoup de morceaux où il y a du gros lyrics.
0: Jackie et Benji, merci d'être passé dans Open Mic.
1: Merci, Mike.
2: Yes.
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0: 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Il est 17h sur Move, c'est Open Mic.
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0: La famille, j'espère que vous allez bien, c'est Open Mic sur Move. On se retrouve tous les jours du lundi au vendredi de 16h à 18h. On s'ambiance avec du gros son, des mix et des invités. Cette semaine, on sera avec Busta Flex, DJ Quick et Madine Paris seront là aussi. On sera avec Bad Bat, Le Jus sera là aussi. Le Jus, c'est le phénomène guadeloupéen. Il sera avec nous cette semaine. Et à 17h30, on va du côté de Toronto avec DJ DC Armilda.

Si Arnilda va nous mettre très très très bien, il arrive dans 30 minutes, juste le temps de bosser mon anglais, de vous balancer du gros son. Il y aura le son des Valiens, c'est My Turn. Et juste avant, on va du côté de Marseille avec Luigi, Jules et Wari, c'est La Cahier sur Move.

0: écoutez le son de Valiant My Turn sur Move.
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0: On continue de se mettre bien avec le son de Lil Moses et Blueberry Fuego. Et juste avant, on va du côté du 18e arrondissement de la capitale avec Guy, Bess, Barrett, Timar, c'est Family.

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0: Michael Classic, c'était le son de Lil Mosey sur Move.
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0: Je continue de vous mettre bien jusqu'à 17h30. À 17h30, on va du côté de Toronto avec DJ DC Armilda. Il sera en live pour mixer du gros son. En attendant, je vous mets bien avec le son d'Eren Boy, c'est Elle Voulait. Et juste avant, on va écouter le son de Bilouki, full Bilouki qui est passé dans les studios d'Open Mic. Si vous voulez voir l'interview, ça se passe sur l'Insta de Move et le TikTok de Move.
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0: Qu'est-ce qui déchire ce son? C'était RN Boy avec Elle Voulait.
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0: La suite du son sur Move, c'est avec Kalash, 18h33, c'est extrait de son album, son nouvel album Ex Voto. Et juste avant, on va écouter le son de Mouska et PLK, c'est Vacances. Mouska qui est passé dans les studios d'Open Mind, tout le monde vient ici. Mouska, si vous voulez voir l'interview, ça se passe sur les réseaux de Move, hein, vous avez l'habitude, le TikTok et l'Instagram.
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0: C'était le son de Kalash, 18h33 sur Move.
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0: Dans moins de 5 minutes, direction Toronto au Canada avec le DJ star de là-bas. Il s'appelle DC Armida et il sera en live dans Open Mic. Et ouais, il va prendre le contrôle des platines juste le temps d'écouter le son d'Erasta. C'est Where Do We Go sur Move.

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0: Hong Kong international collaboration, very house high energy. Mm-hmm. And then the second drop is a drum and bass, so double time.
1: Uh-huh.
0: And we've been testing this song in Asia market, went crazy every single time we play too. So yeah, super excited for this.
2: Son prochain single arrive vendredi, ça va être avec un artiste d'Asie, ça va être du très très très lourd, avec une deuxième partie de son qui va partir en mode drum and bass. Ça va être du très très très lourd. Thank you for coming here.
0: Thank you so much. Merci beaucoup, man, for having me so much. I appreciate it. Till the next time.
2: Thank you. Il s'appelle DCR Milda. C'était vraiment du très très très lourd. DCR Milda. Allez écouter, allez le suivre sur Instagram, sur TikTok. Il est partout. Thank you.
0: Thank you so much. Merci beaucoup. Till next time.
2: Le prochain mix arrive demain matin avec le Wake Up Mix de l'Empereur des Hauts-de-France. C'est DJ Serum qui sera au contrôle des platines. C'est à partir de 7h du matin pour bien vous réveiller. Un gros big up à Achille à la technique. On se retrouve demain dès 16h. Le gros son move continue. À 19h, ça sera avec mon gars Dr Juice pour vous mettre bien.
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2: Mesdames et messieurs, bienvenue à tous au cabinet du Dr Juice sur Move. J'espère que vous vous portez à merveille. Nouvelle semaine, nouvelle playlist, vous connaissez déjà la rengaine. Ce soir, on va se régaler comme d'habitude. Je vais vous injecter le fameux nectar auditif dont j'ai le secret. Et cette semaine, on va faire dans l'éclectique, il y aura de tout au programme. Mais ce soir, on va bel et bien commencer par la substantifique moelle de ce qui fait Dr Juice. Alors, let's get funky avec It's All Yours, The Star Point, tout de suite sur Move.

Bonsoir les zouzous, bienvenue à tous ceux qui nous rejoignent sur Move. J'espère que vous allez bien, que vous êtes prêts à prendre du plaisir auditif pendant 15 minutes et que vous allez encore et toujours découvrir des titres qui font du bien au cœur et à l'esprit. On va continuer avec un track très très sympa, très instrumental, même s'il y a quand même quelques paroles. Mais écoutez-moi cette petite montée en puissance, celle qui ne laisse personne indifférent, celle qui te fait te lever de ta chaise, celle qui t'attire vers le dance floor et celle qui, en parlant de dance floor, me laisse le temps de vous dire que je serai en concert le 22 octobre 2026 à l'Alhambra de Paris et que je peux vous assurer qu'on va faire la fête comme il se doit. 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Bref, rêve de promo, j'en ai profité, j'avoue. On part tout de suite avec Give It To You de Ziggy Stardust sur Move. Let's go.

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2: Mesdames et messieurs, c'est déjà la fin de Dr. Juice pour aujourd'hui. On se retrouve demain sur Move, 19h comme tous les jours, en pleine forme et prêt à écouter du miel auditif. En attendant, prenez soin de vous. On se quitte dans la même énergie avec Soul in Motion de Sherlock and Flamus. Ciao et à demain.

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2: Mesdames et messieurs, bienvenue à tous au cabinet du Dr. Juice sur Move. J'espère que vous vous portez à merveille. Nouvelle semaine, nouvelle playlist. Vous connaissez déjà la rengaine. Ce soir, on va se régaler comme d'habitude. Je vais vous injecter le fameux nectar auditif dont j'ai le secret. Et cette semaine, on va faire dans l'éclectique. Il y aura de tout au programme. Mais ce soir, on va bel et bien commencer par la substance moelle de ce qui fait Dr. Juice. Alors, let's get funky avec It's All Yours. The Star Point, tout de suite sur Move.

Bonsoir les zouzous, bienvenue à tous ceux qui nous rejoignent sur Move. J'espère que vous allez bien, que vous êtes prêts à prendre du plaisir auditif pendant 15 minutes et que vous allez encore et toujours découvrir des titres qui font du bien au cœur et à l'esprit. On va continuer avec un track très très sympa, très instrumental même s'il y a quand même quelques paroles. Mais écoutez-moi cette petite montée en puissance, celle qui ne laisse personne indifférent, celle qui te fait te lever de ta chaise, celle qui t'attire vers le dance floor et celle qui, en parlant de dance floor, me laisse le temps de vous dire que je serai en concert le 22 octobre 2026 à l'Alhambra de Paris et que je peux vous assurer qu'on va faire la fête comme il se doit. Alors si vous êtes dans le coin, n'hésitez pas à prendre vos billets. 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Prenez vos places et ramenez tous vos potes et toute votre famille, ça va être légendaire. Bref, trêve de promo, j'en ai profité, j'avoue. On part tout de suite avec Give It To You de Ziggy Fer.

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2: Mesdames et messieurs, c'est déjà la fin des After Juice pour aujourd'hui. On se retrouve demain sur Move, 19h comme tous les jours, en pleine forme et prêt à écouter du miel auditif. En attendant, prenez soin de vous. On se quitte dans la même énergie avec Soul in Motion de Sherlock & Samus. Ciao et à demain.

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